0: Et la France 355. 375 Golf, on vient.
1: Oui, je vous écoute, la France 375 Golf.
0: France 375 Golf, j'ai reçu votre demande. Kinder vous appelle ici au niveau Golf 390. Donc, peut-être que vous montez, mais il faudrait redescendre dans une vingtaine de minutes.
1: On va continuer, on va se prendre alors, merci à France 375.
0: Bien reçu.

0: Montréal, bonjour, du Air France 337, papa, toujours.
1: Air France 337, papa, bien reçu.
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0: Montréal, en 57 Juliette Lourdes, bonjour, niveau en montée vers le niveau 410.
1: En 57 Juliette, ça va.

0: Alors, je vous pour cette possible de négocier avec le prochain centre pour direct sur le bord de Victorville Car.
1: Toronto, 134.83
0: avec Toronto, 2 numéros.

6, le Salon Montréal, bonjour, affichez en guise de code 0652. Canada 6, vous êtes connecté avec nous pour cette TBLC, c'est Charlie Zulu, une forme.

0: Il nécessite un compagnon à 3377.
1: Avec moi, 3377, il doit être plus tard.
0: Merci.

0: Une 722, contactez le centre de Montréal sur 1194. Cette fréquence, c'est pas pour vous, monsieur. J'ai une autre fréquence pour vous. Juste un instant.
1: Ah, ok, d'accord, désolé.
0: Une 722, centre de Montréal. Une 722, centre de Montréal. Oui, monsieur. Une 722, contactez le centre de Montréal sur 1194.
2: 1194, 722. Merci.
0: Une 78, hein? Contactez le centre de Montréal sur 1-3-2-6-7. Au revoir.
1: Rendez pour 1-3-2-6-7. Une 78-1, salut.
0: Salut.

0: 458 Mike, gros porteur, on est sur le 80 ouest au niveau 400.
1: 358 Mike, l'eau, on demande bonjour.

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1: United 879 Heavy, Montreal, Cinema Ball.
0: Montreal, France 068 Heavy, bonjour,
1: France 068 Heavy, Montreal, Cinema Ball. On peut poursuivre en français si vous voulez.
0: Oui, oui, je suis en escompte, pardon, donc au niveau 400, France 068 Heavy.
1: Excellent. This is Jet 796, Montreal Center, hello.

0: Montréal. Bonjour Air France 9, Golf Lourd, on est votre 23 à 8 Perron, on est TPDLC.
1: Air France 9, Golf Lourd, Charles Montréal, bonjour.

0: Air, bonjour, Captain. 5-8 Golf, oui, le 3-8.
1: 5-8 Golf, oui, mon cher Sam, bonjour.
2: Comment faire 2-5-9-3-0?
1: 2-5-9-3-0, mon cher Sam.

0: 782, trafic 10 à 11h, une quinzaine de minutes, direction sud-ouest. 777, niveau 23, 70, turbulence de siège, possible.
1: Bienvenue pour le trafic,
0: Qatari 20, Victor traffic, 4 o'clock, 12 miles southbound, 737, flight level 360.
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0: 1-7-8, clos request.
1: La France 1-7-8, allez-y.
0: France 1-7-8, remonte au niveau 4-0-0.
1: La France 1-7-8, monte au niveau de vol 4-0-0.
0: Niveau 4-0-0, la France 1-7-8, là.

0: Romain Noiter, 16-01, montée pour 2-0.
1: Il est 16-01, en train de demander, niveau 23, 16-0.
0: Bon, 3-16-0, Noiter, 16-1.

0: T-Papa, contact Montreal Sana 2787.
1: Montreal 2787, on a appelé T-Papa.
0: Inuit 701, contactez le centre de Montréal 2787.
1: Montréal 2787, merci encore.
0: Bye bye.

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2: Bonjour Air France 358, Papa Jour, niveau 380, directement de l'Inde.
0: Air France 358, Papa Jour, fin de Montréal, bonjour.
2: Centre de Montréal, Air France 358, Papa Jour, vous avez des rapports de turbulence, notamment à proximité de la zone orangeuse?
0: Centre 358, Papa, négatif, monsieur, à part avoir eu quelques déviations, j'ai pas d'apport de turbulence.
2: On vous rappellera si besoin de dire, de 35 litres à l'eau.
0: Washington 813, proceed as requested.
2: Direct Kalu, Washington 813.